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1: Attends. Vas-y, veux quoi, Loïs, là? 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
2: 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Donc,
1: et
2: premièrement, pour te féliciter pour cette, enfin, cette belle réussite que tu as fait avec cette plate.
1: Allez, arrache ta gueule.
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1: 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C'est pas bon pour toi. Vas-y, va-t'en. Ouais, c'est ça. Fais pas le malin. Ah ouais? Tiens! 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